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Salut Yoann, je suis en bas là, je viens d'arriver à Nice, je suis devant le Mama Shelter.